Bonsoir. Ça va les Lyonnais? Nous aussi on va bien, on est content d'être à la maison. Parce que je vous rappelle quand même qu'il y a des endroits qui brûlent pendant ce temps-là sur cette terre. Celle-ci s'appelle Bagdad is burning.